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1: Je suis certain que de nombreuses chansons seront absentes de cette édition de Bravo Music Feel pour des raisons évidentes. Malgré tout, j'espère que vous l'apprécierez autant que j'ai aimé la réaliser.
2: El siguiente capítulo va dedicado a la gente de Perú que hace mucho tiempo lo viene pidiendo.
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1: Il s'agit d'une introduction chantée qui, en théorie, convient bien au début. Choisir une musique en lien avec l'épisode d'aujourd'hui me semble une bonne idée.